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1: Ah ouais, c'est comme ça. Rafa, c'était quoi déjà?

0: j'ai capté la vibe. Ouais, je pense que j'ai capté. London.
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